0: Vous écoutez RCF, il est midi, bonjour à toutes et à tous, très heureux de vous retrouver et de vous accompagner jusqu'à 13h tout à l'heure en Ardèche et en Drôme évidemment pour notre premier rendez-vous local de ce jeudi 30 juillet. On va se régaler comme d'habitude hein, et comme c'est le cas tous les jours de l'été du lundi au vendredi avec notre magazine Oh Happy Day. François-Xavier Moulet nous rejoint tout à l'heure à 12h30 et il évoquera pour nous aujourd'hui un personnage biblique parmi les plus populaires. Il s'agit de Noé, une émission intitulée Arche et Déluge à découvrir tout à l'heure, bien sûr avec des quartettes, avec des chorales et quelques solistes aussi. Il y aura dans cette émission par exemple l'incontournable Mahalia Jackson ou encore Eric Bibb. Rendez-vous à 12h30 pour l'épisode du jour de Oh Happy Day. Et puis vous le savez, tout au long de l'été, on vous rediffuse le meilleur de notre émission Nos Mémoires absolument tous les jeudis. Ce sera le cas tout à l'heure aux alentours de 12h15. On sera en compagnie de Pierre Ladé aujourd'hui pour le côté ardéchois avec un grand A de l'histoire, avec un grand H. C'est vrai qu'avant son âge d'or au 19e siècle, la soie s'est peu à peu imposée dans le Vivarais. On va revenir dans cette émission sur l'historique de ce textile intimement lié au territoire de l'Ardèche. Ce sera juste après avoir écouté notre son du jour avec un titre tout simplement unique en termes de chansons françaises et qui est passé à la postérité, Le téléphone de Nino Ferrer, à redécouvrir tout à l'heure. Pour l'instant, eh bien on écoute là aussi le meilleur de la saison écoulée de nos chroniques Connectez-vous avec Mathieu Charel, notre geek préféré, qui nous présente aujourd'hui une alternative au système d'exploitation Windows de Microsoft. Écoutez.
1: Un sujet technique aujourd'hui, on a parlé déjà depuis quelques temps du remplacement de Windows 10, certaines machines, beaucoup d'ordinateurs d'ailleurs, ne peuvent pas passer à Windows 11. Que faire dans ce cas-là? On se tourne vers un autre système d'exploitation et dans le monde Linux, on retrouve énormément de possibilités. Je vous en avais parlé déjà il y a quelques mois dans une de mes chroniques et là aujourd'hui, on va évoquer un système d'exploitation Linux qui je trouve vraiment très simple et très efficace à installer pour quelqu'un qui vient du monde Windows sans qu'il y ait à mettre vraiment les mains dans le cambouis. Son nom, Q4OS. Pour en savoir plus, vous pouvez aller sur le site internet q4os.org. Tout ce qu'il y a à retenir, ça va être d'aller dans l'onglet Downloads qui va vous permettre d'accéder au téléchargement. L'intérêt de cette version, c'est que vous pouvez choisir un mode d'installation qui s'installe depuis Windows 10. Dans la page Downloads, vous allez sur Installer for Windows et vous cliquez sur le lien. Un fichier se télécharge que vous pourrez exécuter, vous suivez les explications et cela vous permettra d'utiliser Q4OS très simplement. Dans mon cas, j'ai simplement téléchargé ce qu'on appelle une image du disque, une image du système que j'ai ensuite installée sur une clé USB grâce à un petit utilitaire qui s'intitule Rufus. Vous le trouverez très facilement sur Internet. Une fois que c'est fait, on le connecte à l'ordinateur. En principe, il détecte la clé et démarre dessus. Et sur la première page qui se charge, on va vous demander de choisir votre langue. Choisissez bien French et à partir de maintenant, tout va bien. On est dans la langue de Molière. Très rapidement, on arrive sur un bureau d'ordinateur très simple et efficace avec un écran d'accueil qui va vous donner quelques liens directs pour, par exemple, installer des applications. Ça, c'est très rapide. On retrouve également un menu. Vous y accédez avec une icône tout au fond à gauche. Lanceur d'application, c'est le nom du menu. Il est assez vide, mais très simple à utiliser. Il y a un navigateur web pour aller sur Internet. Il s'agit de Chromium, une version de Google Chrome, mais une version libre. Vous retrouvez Dolphin, qui est l'explorateur de fichiers. Et vous y retrouvez également les petits raccourcis pour redémarrer l'ordinateur, l'éteindre. Enfin, il y a diverses possibilités. On va faire un test pour installer des applications. Je vais cliquer sur Installer des applications. Je me retrouve avec une liste. On va nous proposer LibreOffice, qui est une suite bureautique qui va vous permettre d'utiliser des équivalents de Word ou d'Excel, par exemple. Et puis, on va retrouver VLC Media Player, qui va permettre de lire tous les sons et toutes les vidéos. Avec ça, vous êtes déjà très bien. Alors, je vous incite, si vous êtes aventureux, à aller faire le test. Allez voir Q4OS. Les infos, c'est donc sur q4os.org. À la prochaine.

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C'était Monsieur Arthur H sur RCF Ardèche et RCF Drôme avec le titre Cheminée pour cette petite respiration musicale qui a succédé à notre chronique Connectez-vous. Mathieu Charel nous a dit à la prochaine. Eh bien, la prochaine, c'est tout à l'heure. À 15h30, il sera avec nous pour le coup de cœur musical. Et Mathieu, on le retrouve ce soir aussi à 17h25 avec la rediffusion de ce rendez-vous Connectez-vous et dans la foulée, la rediffusion aussi de son coup de cœur musical le jeudi soir en Ardèche et en Drôme sur RCF. C'est un petit peu Radio Charel. Et on ne va pas s'en plaindre tout de suite. On retrouve notre son du jour et je vous propose aujourd'hui de nous intéresser à un titre tout simplement unique en termes de chansons françaises, un titre qui est passé à la postérité et que vous allez reconnaître tout de suite.

0: Et vous avez reconnu dès les premières notes ce tube intemporel de Nino Ferrer. Le téléphone, on se dirige en 1967 pour s'intéresser à cette chanson écrite, composée et interprétée par Nino Ferrer en personne. Une chanson qui sort donc en 67 en 45 tours avant d'être intégrée à son album Nino Ferrer. Avec son humour décalé et son célèbre refrain, elle devient l'un des titres les plus populaires du répertoire de l'artiste. Et c'est vrai que dès les premières secondes, le ton et nos données ont fait la connaissance d'une galerie de personnages hauts en couleur avant d'arriver au fameux Gaston incapable de répondre au téléphone. Gaston qui n'est pas sans rappeler Gaston Lagaffe en personne.
1: Gaston, il y a le téléphone qui sonne et il n'y a jamais personne qui répond.
0: Alors Nino Ferrer, il était loin d'apprécier qu'on le réduise à ses chansons humoristiques. Alors après le succès de Mirza, Les Cornichons ou encore Le Téléphone, il a souffert d'être catalogué comme un chanteur fantaisiste. Lui se voyait avant tout comme un musicien influencé par le jazz, la soul et le rhythm and blues. Il admirait énormément les artistes anglo-saxons. Une image de chanteur comique qu'il a poursuivi pourtant pendant une grande partie de sa carrière, malgré des œuvres plus profondes comme La Maison près de la Fontaine ou encore Le Sud. Le téléphone, c'est un parfait exemple du style de Nino Ferrer dans les années 60, un mélange de rock, de rhythm and blues et d'humour absurde. La chanson joue sur les répétitions, les rimes improbables et un rythme très entraînant qui en font un véritable sketch musical qui atteint la deuxième place du hit parade français rapidement après sa sortie et qui dépasse les 600 000 exemplaires vendus, un score magnifique pour l'époque. Un succès qui confirme Nino Ferrer comme l'un des artistes incontournables de la scène française des années 60. Et bien des décennies après sa sortie, Le Téléphone reste un monument de la chanson française. Son humour, son refrain irrésistible et son écriture pleine de fantaisie continuent de séduire toutes les générations. Et on ne va pas se priver d'une écoute intégrale de ce petit sketch musical ô combien excellent. Et on va voir si finalement Gaston répond au téléphone. C'est vrai que bien des années après, il aurait pu, Gaston, se faire envoyer un SMS. Mais bon, là, pour le coup, on serait carrément anachronique. Allez, je me tais et on l'écoute.

Ah, Nino Ferrer, avec ce titre, il nous met toujours de bonne humeur. Vous êtes toujours à l'écoute de RCF Ardèche et de RCF Drôme. Nous sommes ensemble, comme c'est le cas tous les jours de l'été, jour ouvré, j'entends, hein, du lundi au vendredi. Nous sommes ensemble jusqu'à 13h tout à l'heure. On va retrouver à 12h30 notre magazine Oh Happy Day. Pour l'instant, eh bien, on retrouve un autre magazine historique avec un grand H, celui-ci. Il s'agit de notre émission Nos Mémoires, un rendez-vous hebdomadaire hein, entre le mois de septembre et le mois de juin depuis de nombreuses saisons sur nos antennes avec Philippe Bouchardeau pour le côté drôme moins de l'histoire et Pierre Ladé pour le côté ardéchois. On a décidé de vous diffuser 8 émissions cet été. On rediffuse quelques émissions parmi les meilleures de la saison écoulée. Alors ça n'a pas été facile hein, de faire un choix. 4 émissions consacrées à l'histoire de la Drôme, 4 émissions consacrées à l'histoire de l'Ardèche et c'est l'une de celles-ci que l'on vous propose de retrouver tout de suite autour de la soie avec Pierre Ladé. Avant son âge d'or au 19e siècle, la soie s'est un petit peu quand même imposée hein, en Vivarais. Retour dans cette émission sur l'historique de ce textile intimement lié à notre territoire ardéchois.

0: Pierre Ladet, bonjour.
1: Bonjour.
0: Nous avons découvert dans nos précédentes émissions le rôle joué en Vivarais par les organes dirigeants du XVIIIe siècle, les États du Vivarais et les États du Languedoc, d'une part en tant que relais du roi de France, dans la levée de l'impôt de la taille, mais également dans le développement de l'activité économique. Pour exemple, nous avons suivi le projet de construction d'une route de bonne qualité pour l'époque, le long du rivage du Rhône, notre 86 d'aujourd'hui. Également l'industrialisation de la petite province avec les manufactures de draps et de mouchoirs d'Aubenas. Mais il est une industrie, Pierre, qui devait prendre une grande importance en Ardèche. Je veux parler bien sûr de l'industrie de la soie. Qu'en était-il au XVIIIe siècle? Quel rôle ont pu jouer dans ce domaine les États du Vivarais et les États du Languedoc?
1: L'activité autour de la soie est très ancienne en Vivarais. Bien que modeste encore, on peut la faire remonter au XIVe siècle avec le témoignage d'un éleveur de vers à soie de Privas qui vendait sa production de cocon à Anduze pour y être transformé en bas de soie ou autres produits. Mais cette activité restait longtemps confidentielle, il faut le dire, même si Olivier de Serre, dans son domaine du Pradel, a su développer le mûrier et une éducation des vers à soie, comme on dit, de qualité. Le Vivarais a connu au cours du XVIIe siècle un lent développement des magnaneries. L'industrie proprement dite de la soie avec filature et moulinage a dû attendre le XVIIIe siècle pour véritablement se développer et préparer l'âge d'or du XIXe siècle.
0: On dit qu'alors, au cours du XVIIe siècle et au début du XVIIIe, la soie préparée et prête au tissage venait essentiellement d'Italie.
1: Elle venait d'Italie, effectivement, du Piémont en particulier, pour être utilisée principalement à Lyon, dans les ateliers de tissage. Il existait certes quelques ateliers de filature et de moulinage en France, deux opérations indispensables à l'obtention du fil de soie prêt au tissage. Il existait des ateliers de filature et de moulinage dans le sud de la France, mais la qualité des produits obtenus n'atteignait pas celle des produits d'importation venus d'Italie.
0: D'où une importation des soies italiennes prêtes au tissage, ce qui bien sûr, Pierre, supposait des pertes de devises pour le royaume de France.
1: Tout à fait, et d'importantes quantités de devises. Il convenait donc de réfléchir à ce problème et de tenter de créer en France une véritable filière soie et une filière de qualité depuis la magnanerie, la filature jusqu'au moulinage. Une filière indispensable à l'obtention de soie, capable de concurrencer celle venue du Piémont. Dans les années 1750, deux ministres du roi Louis XV, messieurs Horry et Fagon, décidèrent de créer les conditions d'une véritable filière soie à la française. Et pour cela, ils s'adressèrent à un homme qui était devenu la coqueluche des salons parisiens pour avoir inventé des automates, des objets mécaniques animés, je veux parler bien sûr de Jacques Vaucanson. Jacques Vaucanson ne connaissait rien à la soie, mais très vite, après un voyage en Italie qui lui permit d'acquérir une connaissance suffisante de ce qu'est la soie et de ce que sont les opérations de filature et moulinage, il proposa un plan de développement à Horry et Fagon et se mit en devoir de trouver en France un ou plusieurs sites qui pourrait accueillir les établissements nécessaires à une production de soie prête à un tissage de grande qualité.
0: Et Jacques Vaucanson rencontra à Chomérac un dénommé Henri Dédier.
1: Vous savez tout, Vincent. Jacques Vaucanson rencontre Henri Dédier, dont la famille tient des moulinages à Chomérac, et avec lui propose au Conseil du Roi d'établir un ensemble filature-moulinage à Aubenas, rive gauche de l'Ardèche, un site jugé idéal.
0: Proposition, Pierre, qui est acceptée par le Conseil du Roi.
1: Proposition acceptée par le Conseil du Roi, le gouvernement de l'époque, en 1752, avec financement à la clé, mais financement, on le verra par la suite, insuffisant, et qui, curieusement, sera assuré principalement par les États du Languedoc, voire peut-être par les États du Vivarais, mais ce sera peu le cas. Le gouvernement du Royaume se contentant d'avancer des fonds sous la forme de prêts, qui devront être remboursés bien sûr à terme, soit directement par Henri Dédier, soit en liaison avec les États du Languedoc.
0: Donc si je suis bien, c'est sur les États du Languedoc que va reposer l'avenir de l'établissement vivarois.
1: En 1752, donc, commence la construction du moulinage, bientôt suivi de la filature, les deux ateliers constituant un tout, ce qui représente déjà une première dans l'organisation de l'industrie de la soie, filature et moulinage n'ayant jamais été considérés jusque-là simultanément et de manière intégrée. En même temps, Jacques Vaucanson, aidé par Henri Dédier, invente de nouvelles machines qui permettront d'obtenir un fil de soie ouvré de meilleure qualité, par exemple un nouveau métier à filer la soie brute, ou un moulin pour le moulinage tout à fait différent des moulins utilisés jusque-là, y compris en Italie.
0: Comment se passait, Pierre, le financement de tous les investissements nécessaires ?
1: On l'a dit, le financement de l'opération Vaucanson-Deydier était principalement supporté par les États du Languedoc, très volontaires dans les années 1750-1760, au point de tenter de reproduire la manufacture Deydier d'Aubenas ailleurs en Languedoc, dans d'autres sites. Le Conseil du Roi restait plus prudent quant à ce financement, mais suivait le déroulement des travaux, l'implantation des moulins du moulinage et des métiers de la filature. En liaison avec les États du Languedoc et des États du Vivarais, il a envoyé des inspecteurs des manufactures visiter le moulinage et la filature Deydier, des inspecteurs très au fait des techniques et de l'organisation d'une manufacture, et qui ne tarissaient pas d'éloges, d'une part sur les performances des machines imaginées par Vaucanson, testées et parfois modifiées sur proposition d'Henri Deydier, d'autre part sur l'organisation d'ensemble de la filature, du moulinage et de leurs relations.
0: Tout allait donc pour le mieux.
1: Oui, mais les financements nécessaires devenaient importants. Les soies ouvrées produites donnaient entière satisfaction aux négociants lyonnais et aux canuts qui les utilisaient, mais l'établissement Deydier était de fait un établissement expérimental avec des machines complexes qui subissaient de perpétuelles modifications, ce qui nécessitait une maintenance importante, ce qui augmentait leur coût de fonctionnement. Les États des Vivarais intervenaient peu, laissant aux États du Languedoc le soin de poursuivre l'expérience, et des États du Languedoc qui commençaient à trouver que l'opération coûtait cher.
0: Peut-être le Conseil du Roi intervenait-il ?
1: Lorsque l'accord fut donné par le Conseil du Roi en 1752 pour lancer l'opération, les aides financières nécessaires demandées et prévues avaient été sous-estimées. Dès le début, lors de la construction des bâtiments du moulinage puis de la filature, Henri Deydier eut recours à un emprunt, ce qui pouvait être normal étant donné l'investissement nécessaire, mais les emprunts devaient se succéder au fil du temps et atteindre des sommes importantes malgré la vente des soies produites. Par ailleurs, la politique du gouvernement évoluait, l'interventionnisme de l'État français dans l'industrialisation du pays diminuait. Par ailleurs encore, peu à peu, les difficultés rencontrées se sont transformées, à tort le plus souvent à mon sens, en critique sur la gestion conduite par Henri Deydier, à qui on reconnaissait des qualités de technicien tout à fait capable de travailler avec Jacques Vaucanson, mais à qui on reprochait de méconnaître les contraintes du marché. Henri Deydier a beaucoup lutté pour maintenir l'expérience et le développement de son entreprise. Épuisé, il devait décéder en 1775.
0: Une expérience qui échoue donc ?
1: Non, parce que l'entreprise Filature et Moulinage fut reprise avec un montage financier ad hoc par la veuve d'Henri Deydier, puis plus tard par ses enfants. Des simplifications furent apportées aux machines et à l'installation d'ensemble. Les financements des États du Languedoc n'avaient pas été inutiles, car à terme, l'entreprise devait se redresser et devenir le fleuron de l'industrie de la soie en Ardèche et en France au cours du XIXe siècle et jusqu'au début XXe, devenant l'exemple suivi par de très nombreux mouliniers et par les quelques 400 moulinages que devait compter l'Ardèche.
0: Merci Pierre Ladet.

Dojo Cuts avec la So Sweet version de leur titre Berries à l'instant sur RCF Ardèche et sur RCF Drôme. On s'est régalé avec notre émission Nos Mémoires juste avant en compagnie de Pierre Ladet pour le côté ardéchois de l'histoire. La semaine prochaine, c'est Philippe Bouchardeau que nous retrouverons en lieu et place hein, aux alentours de 12h15 pour nous parler cette fois-ci de l'histoire aussi, mais de la Drôme. On changera de côté du Rhône. Allez, tout de suite, on va retrouver François-Xavier Moulet pour notre rendez-vous quotidien tout au long de l'été, du lundi au vendredi, notre magazine musical Oh Happy Day, magazine dans lequel FX évoque pour nous en musique aujourd'hui un personnage biblique parmi les plus populaires. Après avoir par le passé évoqué Moïse ou encore Daniel, voici mis à l'honneur aujourd'hui le très vénérable patriarche Noé, l'occasion d'évoquer le déluge qui submergea la terre et l'arche qui sauva quelques spécimens de la diversité vivante, humains et animaux, du gospel essentiellement pour évoquer cet épisode biblique, quartet, chorale et quelques solistes aussi, Eric Bibb ainsi que l'incontournable Mahalia Jackson, arche et déluge autour de Noé, c'est tout de suite dans Oh Happy Day autour de François-Xavier Moulet.

Réjouissez-vous et jubilez, car de nouveau, voici venir au Happy Day, l'émission consacrée au gospel, au negro spiritual et à la soul music, avec toujours en ouverture un disque gospel, c'est la tradition, en vinyle, en micro-sillon, non réédité, en disque compact, donc une rareté, il faut bien le dire, en provenance des États-Unis, un album qui a été publié vers 1980 par un groupe qui s'appelait les Gospel Cherubims, les chérubins du gospel. C'est un quartet masculin. Ils ont enregistré deux albums pour un petit label qui s'appelle Zesty Records au début des années 80. Ils étaient basés dans la petite ville de Clay, qui se trouve dans l'État de New York, au nord de la ville de Syracuse. Syracuse, donc, dans l'État de New York. Ils ont fait leur début en 1978. Et on peut considérer que Sylvester Wallace, voix de baryton basse, est le manager de ce groupe. C'est lui qui a organisé, en tout cas, l'ensemble. Et puis, il faut citer aussi le guitariste Norman Miller, qui est un membre important de l'ensemble, car il a signé la quasi-totalité des titres enregistrés dans leur premier album, dont nous avons extrait le morceau « Working for a Crown ». Je travaille dur pour obtenir une couronne au royaume des cieux, bien entendu. Alors, cette semaine, dans Happy Day, je vais évoquer un autre personnage biblique. Après avoir évoqué par le passé Moïse et Daniel, en musique bien sûr, j'évoquerai cette semaine le personnage de Noé, personnage de la Bible parmi les plus anciens, et aussi celui dont l'histoire est une des plus connues, le patriarche Noé. On connaît tous en effet son histoire, celle du déluge et de sa célèbre arche, arche de Noé. Donc le négro spirituel Noah, N-O-A-H, qui est la traduction anglaise du mot Noé, est un traditionnel des groupes dits de Jubilee. Il a souvent été enregistré, la plupart du temps, par des quartets vocaux masculins a cappella. Parmi les versions remarquables, celle du Golden Gate Quartet en 1939 et celle des Jubilers en 1944 ont été assez marquantes. Mais voici une plus récente par un groupe qui pratique aussi le plus souvent le chant a cappella, les Fairfield Four. C'est un groupe qui est originaire de Nashville, qui a été fondé tout d'abord sous la forme d'un trio dès 1921 et qui a été actif pendant près de 100 ans avec un dernier album sorti en l'an 2015. Alors c'est le quartet que l'on peut voir dans le film des frères Cohen, Oh Brother, Where Art Thou, sorti en l'an 2000. Leur version de Noah est ici enregistrée en concert lors d'un programme diffusé par la radio publique américaine dans la série Live from Mountain Stage, publié dans un album en l'an 2000. Voici donc Noah, Noé par les Fairfield Four.

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1: Une évocation cette semaine du personnage de Noé, le patriarche Noé, donc personnage important de la Bible et du livre de la Genèse. Donc Noah ici, composition traditionnelle du Negro Spirito, interprétée par le groupe de Nashville, les Fairfield Four, enregistrement live datant de l'an 2000. Alors pour tenter d'éradiquer le péché originel et les mauvais comportements des humains chassés du jardin d'Éden, Dieu va donc ordonner à la pluie de déverser des torrents d'eau afin de recouvrir toute la terre et d'être débarrassé de ces humains bien peu reconnaissants qui auraient pu, s'il l'avait voulu, mener une vie tranquille et atteindre des âges canoniques, tel ce bon vieux Mathusalem qui aurait vécu 969 ans. Alors il va donc commander un déluge dont seuls Noé, sa famille et quelques animaux chanceux sortiront indemnes. La Genèse nous dit que la pluie n'a pas cessé pendant 40 jours et 40 nuits, alors ce qui a inspiré un Negro Spiritual, ou un gospel si on veut, intitulé « Didn't it rain ? N'a-t-il pas plu ?» Alors, c'est une composition traditionnelle aussi qui a souvent été interprétée par Sister Rosetta Tharpe par exemple, ou par Mahalia Jackson et même par Louis Armstrong dans son album de gospel, mais je vous en propose une version beaucoup plus rock'n'roll enregistrée par une certaine Evelyn Freeman qui était née à Cleveland dans l'Ohio en 1919 et décédée en 2017, à l'âge de 98 ans. Sa version de Didn't It Rain est publiée en 45 tours par United Artists en 1962 et elle est accompagnée par un ensemble intitulé The Exciting Voices avec orchestre. Voici donc Evelyn Freeman, Didn't It Rain.

Didn't It Rain, n'a-t-il pas plu 40 jours et 40 nuits, chanté par Evelyn Freeman en 1962. Alors nous évoquons cette semaine le personnage de Noé, Noah en anglais, et son arche, et le déluge. Alors les déluges ou les grandes inondations ont souvent été chantées aussi plus près de nous au XXe siècle par le blues. Il y a eu des inondations, des déluges qui ont été marquants, comme par exemple cette catastrophe engendrée par l'ouragan Katrina à la Nouvelle-Orléans en l'an 2005. Et avant cela, il y avait eu en 1927 une des plus redoutables et catastrophiques inondations de l'histoire des États-Unis, qui est survenue en Louisiane, en Arkansas et tout au long du delta du Mississippi. C'est une grande inondation que l'on connaît sous le nom de Great Mississippi Flood of 1927. L'inondation, vous disais-je, la plus destructive de l'histoire des USA et qui aura fait quelques 500 morts et 630 000 affectés par la catastrophe, donc habitants qui ont dû être déplacés. Très vite, des chants ont été écrits pour parler de cet événement, tels que le Backwater Blues, par exemple, enregistré par Bessie Smith dès 1927, donc pendant l'événement lui-même. Alors, je vous propose une évocation de ce déluge, de ces inondations, avec un morceau intitulé Flood Water, qui est interprété par un artiste, guitariste, chanteur assez connu par chez nous. Il s'est produit plusieurs fois dans notre pays, Eric Bibb. Et c'est un morceau donc où il évoque cette grande inondation de 1927, donc qui a laissé encore des traces dans les mémoires, puisque elle est évoquée ici par Eric Bibb dans un album de 2010, donc quelques 90 ans après l'événement. Voici donc extrait de l'album Booker's Guitar, publié en 2010 par Eric Bibb, le morceau intitulé Flood Water.

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1: Eric Bibb chant et guitare dans Floodwater, l'eau de l'inondation, avec ses paroles. Floodwater, as far as my eyes could see, 1927, never leave my memory. De l'eau qui inonde aussi loin que mon œil peut voir. 1927 ne quittera jamais ma mémoire. Donc, dans cet album de 2010, je vous disais, il évoque ce grand Mississippi Flood, la grande inondation du Mississippi de 1967, qui nous ramène à notre sujet, Noé, l'arche de Noé. Alors, pour survivre à l'inondation globale qu'il a programmée, Dieu choisit un juste, le Père Noé, et lui commande de construire une arche dans laquelle il rassemblera un échantillonnage de la vie terrestre pour un nouveau départ lorsque les eaux se seront retirées et que de nouveau le soleil brillera. Et voici les animaux, mâles et femelles, qui entrent deux par deux, comme dit la comptine, « The animals went in two by two, hooray, hooray, the elephant and the kangaroo, etc. etc. » Alors, Noah's Ark, l'Arche de Noé, est ici le titre d'un gospel par une grande chorale basée à Atlanta, à la Mount Carmel Baptist Church, dont le pasteur est le docteur Timothy Fleming depuis 1975, un bon berger qui, en avril 2025, a pu célébrer ses 50 ans à la tête de son troupeau. Et on raconte qu'il a été le premier pasteur africain-américain invité à prêcher à Calcutta en Inde en 1997. Alors voici un enregistrement par sa chorale de Noah's Ark, l'Arche de Noé, donc réalisé et enregistré dans son église à Atlanta.

Le Mont Carmel Mass Choir, enregistré donc dans les années 2000, dans Noah's Ark, l'Arche de Noé. Donc nous évoquons, et nous allons terminer notre évocation, du Père Noé, patriarche Noé, dans cette émission avec l'Arche et le Déluge. Alors Dieu fait alliance avec Noé lorsque les eaux se sont retirées, avec Noé, ses fils et leurs postérité, il leur donne pour nourriture tout animal et végétal, et il condamne le meurtre et leur ordonne d'être féconds. Puis il promet qu'il n'y aura plus de déluge et désigne l'arc-en-ciel comme signe d'alliance entre lui et la terre. Ce passage de la Genèse mentionnant l'arc-en-ciel a inspiré une composition de gospel intitulée « God put a rainbow in the sky ». Dieu a mis un arc-en-ciel dans le ciel, et un morceau qui a été interprété plusieurs fois aussi, mais qui est célèbre dans son interprétation par la reine du gospel, Mahalia Jackson elle-même, dans un enregistrement datant de 1959 pour Columbia. Et c'est avec cet arc-en-ciel dans le ciel que nous allons achever notre émission cette semaine, notre Happy Day. Mais réjouissez-vous et jubilez, car dès la semaine prochaine, je vous le promets, nous serons ensemble pour un nouveau numéro de Happy Day. La réalisation technique était assurée par Mathieu Goualard.

Merci François-Xavier Moulet. On vous retrouve demain, même endroit, même heure, à 12h30 sur RCF Ardèche et sur RCF Drôme pour un nouvel épisode de Oh Happy Day. On vous retrouve aussi du lundi au vendredi, absolument tous les jours de cet été 2026. C'est tout pour ce premier rendez-vous local de votre jeudi. Le prochain, c'est tout à l'heure à 15h30 avec Mathieu Charrel et son coup de cœur musical et ses coups de cœur musicaux. Même, je peux d'ores et déjà vous spoiler, vous divulgâcher et vous le dire, il y en aura plusieurs. Et puis, j'aurai la joie de vous retrouver avec Mathieu aussi, entre autres, entre 17h et 18h ce soir des deux côtés du Rhône pour continuer d'accompagner votre journée. Tout de suite, c'est l'heure de rendre l'antenne aux actualités nationales et internationales, et plus précisément à nos amis de Vatican News, puisqu'il est l'heure de l'édition de 13h. Il ne me reste plus qu'à vous souhaiter un excellent début d'après-midi à l'écoute de RCF en Ardèche et en Drôme. Et il ne me reste plus qu'à vous dire à tout à l'heure.

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1: Déposez dès maintenant votre intention de prière au 0892 46 00 12. Nous la présenterons pour vous à la grotte de Massabielle.
2: Notre-Dame de Lourdes, je viens vous confier ma sœur Nathalie. Intercédez auprès de votre fils Jésus pour qu'ensemble vous puissiez agir pour sa guérison.
3: Marie, intercède auprès de notre Seigneur pour la paix du cœur et de l'esprit de mon frère Guy de Sassy, qu'ils puissent se retrouver et vivre en paix. Faites qu'ils puissent se retrouver, que leur amour puisse se renaître et que psychologiquement, moralement, ils retrouvent leur énergie, leur force.
4: Prions pour Petit Noé.
5: Nous sommes rassemblés au nom du Père et du Fils et du Saint-Esprit.
6: Amen.
5: Chers frères et sœurs, soyez les bienvenus à Lourdes, dans cette grotte de Massabielle, où la Vierge Marie, l'Immaculée Conception, est apparue à Bernadette. Avec elle, nous méditons les mystères lumineux du rosaire. Nous prions avec tous les pèlerins présents à Lourdes. Nous prions aussi avec tous ceux et celles qui, de par le monde, nous sont unis. Et cela par l'écoute de la radio chrétienne francophone, par l'écoute de la chaîne de télévision catholique KTO, ou tout simplement par leur connexion au site internet du sanctuaire de Lourdes. Je crois en Dieu, le Père Tout-Puissant, Créateur du ciel et de la terre, et en Jésus-Christ, son Fils unique,
7: notre Seigneur.
8: A été crucifié, est mort et a été enseveli, et est descendu aux enfers. Le troisième jour, ressuscité des morts, est monté aux cieux, est assis à la droite de Dieu, le Père Tout-Puissant, d'où il viendra juger les vivants et les morts. Je crois en l'Esprit Saint,
9: à la Sainte Église catholique, à la communion des saints, à la rémission des péchés, à la résurrection de la chair, à la vie éternelle. Amen.
5: Notre Père qui es aux cieux, que ton nom soit sanctifié, que ton règne vienne, que ta volonté soit faite sur la terre comme au ciel.
10: Donne-nous aujourd'hui notre pain de ce jour. Pardonne-nous nos offenses, comme nous pardonnons à ceux qui nous ont offensés. Et ne nous laisse pas entrer en tentation, mais délivre-nous du mal.
5: Je vous salue Marie, pleine de grâce, le Seigneur est avec vous. Vous êtes bénie entre toutes les femmes, et Jésus, le fruit de vos entrailles, est béni.
11: Sainte Marie, Mère de Dieu, priez pour nous pauvres pécheurs, maintenant et à l'heure de notre mort. Amen.
5: Je vous salue Marie, pleine de grâce, le Seigneur est avec vous. Vous êtes bénie entre toutes les femmes, et Jésus, le fruit de vos entrailles, est béni.
11: Sainte

0: Ô Marie conçue sans péché, premier mystère lumineux, le baptême du Seigneur. De l'Évangile selon saint Marc. Jésus vint de Nazareth, ville de Galilée, et se fit baptiser par Jean dans le Jourdain. Prions pour les catéchistes et pour toutes les personnes qui accompagnent des catéchumènes. Notre Père qui es aux cieux, que ton nom soit sanctifié, que ton règne vienne, que ta volonté soit faite sur la terre comme au ciel. Je vous salue Marie, pleine de grâce, le Seigneur est avec vous. Vous êtes bénie entre toutes les femmes, et Jésus, le fruit de vos entrailles, est béni.
1: Sainte Marie, Mère de Dieu, priez pour nous pauvres pécheurs, maintenant et à l'heure de notre mort. Amen.
0: Je vous salue Marie, pleine de grâce, le Seigneur est avec vous. Vous êtes bénie entre toutes les femmes, et Jésus, le fruit de vos entrailles, est béni.
1: Sainte Marie, Mère de Dieu, priez pour nous pauvres pécheurs, maintenant et à l'heure de notre mort. Amen.
0: Je vous salue, Marie, pleine de grâce, le Seigneur est avec vous. Vous êtes bénie entre toutes les femmes, et Jésus, le fruit de vos entrailles, est béni.
1: Sainte Marie, Mère de Dieu, priez pour nous pauvres pécheurs,
0: Je vous salue Marie, pleine de grâce, le Seigneur est avec vous. Vous êtes bénie entre toutes les femmes, et Jésus, le fruit de vos entrailles, est béni.
1: Sainte Marie, Mère de Dieu, priez pour nous pauvres pécheurs, maintenant et à l'heure de notre mort. Amen.
0: Je vous salue Marie, pleine de grâce, le Seigneur est avec vous. Vous êtes bénie entre toutes les femmes, et Jésus, le fruit de vos entrailles, est béni.
1: Sainte Marie, Mère de Dieu, priez pour nous pauvres pécheurs, maintenant et à l'heure de notre mort. Amen.
0: Je vous salue, Marie, pleine de grâce, le Seigneur est avec vous. Vous êtes bénie entre toutes les femmes, et Jésus, le fruit de vos entrailles, est béni.
1: Sainte Marie, Mère de Dieu, priez pour nous pauvres pécheurs, maintenant et à l'heure de notre mort.
0: Je vous salue Marie, pleine de grâce, le Seigneur est avec vous. Vous êtes bénie entre toutes les femmes, et Jésus, le fruit de vos entrailles, est béni.
1: Sainte Marie, Mère de Dieu, priez pour nous pauvres pécheurs, maintenant et à l'heure de notre mort. Amen.
0: Je vous salue Marie, pleine de grâce, le Seigneur est avec vous. Vous êtes bénie entre toutes les femmes, et Jésus, le fruit de vos entrailles, est béni.
1: Sainte Marie, Mère de Dieu, priez pour nous pauvres pécheurs, maintenant et à l'heure de notre mort. Amen.
0: Je vous salue Marie, pleine de grâce, le Seigneur est avec vous. Vous êtes bénie entre toutes les femmes, et Jésus, le fruit de vos entrailles, est béni.
1: Sainte Marie, Mère de Dieu, priez pour nous pauvres pécheurs,
0: Je vous salue Marie, pleine de grâce, le Seigneur est avec vous. Vous êtes bénie entre toutes les femmes, et Jésus, le fruit de vos entrailles, est béni.
1: Sainte

0: Marie conçue sans péché.
1: Priez pour nous qui avons recours à vous.
0: Deuxième mystère lumineux, les noces de Cana.

0: De l'Évangile selon saint Jean. À Cana en Galilée, Jésus manifesta sa gloire et ses disciples crurent en lui. Prions pour tous les hommes et femmes unis dans le sacrement du mariage et prions également pour tous les couples en difficulté. Notre Père, qui es aux cieux, que ton nom soit sanctifié, que ton règne vienne, que ta volonté soit faite sur la terre comme au ciel.
1: Donne-nous aujourd'hui notre pain de ce jour. Pardonne-nous nos offenses, comme nous pardonnons aussi à ceux qui nous ont offensés. Et ne nous laisse pas entrer en tentation, mais délivre-nous du mal. Amen.
2: Je vous salue, Marie, pleine de grâce. Le Seigneur est avec vous. Vous êtes bénie entre toutes les femmes, et Jésus, le fruit de vos entrailles, est béni. Sainte Marie, Mère de Dieu, priez pour nous, pauvres pécheurs, maintenant et à l'heure de notre mort. Amen. Je vous salue, Marie, pleine de grâce. Le Seigneur est avec vous. Vous êtes bénie entre toutes les femmes, et Jésus, le fruit de vos entrailles, est béni. Sainte Marie, Mère de Dieu, priez pour nous, pauvres pécheurs, maintenant et à l'heure de notre mort. Amen. Je vous salue, Marie, pleine de grâce. Le Seigneur est avec vous. Vous êtes bénie entre toutes les femmes, et Jésus, le fruit de vos entrailles, est béni. Sainte Marie, Mère de Dieu, priez pour nous, pauvres pécheurs, maintenant et à l'heure de notre mort. Amen. Je vous salue, Marie, pleine de grâce. Le Seigneur est avec vous. Vous êtes bénie entre toutes les femmes, et Jésus, le fruit de vos entrailles, est béni. Sainte Marie, Mère de Dieu, priez pour nous, pauvres pécheurs, maintenant et à l'heure de notre mort. Amen. Je vous salue, Marie, pleine de grâce. Le Seigneur est avec vous. Vous êtes bénie entre toutes les femmes, et Jésus, le fruit de vos entrailles, est béni. Sainte Marie, Mère de Dieu, priez pour nous, pauvres pécheurs, maintenant et à l'heure de notre mort. Amen. Je vous salue, Marie, pleine de grâce. Le Seigneur est avec vous. Vous êtes bénie entre toutes les femmes, et Jésus, le fruit de vos entrailles, est béni. Sainte Marie, Mère de Dieu, priez pour nous, pauvres pécheurs, maintenant et à l'heure de notre mort. Amen. Je vous salue, Marie, pleine de grâce. Le Seigneur est avec vous. Vous êtes bénie entre toutes les femmes, et Jésus, le fruit de vos entrailles, est béni. Sainte Marie, Mère de Dieu, priez pour nous, pauvres pécheurs, maintenant et à l'heure de notre mort. Amen. Je vous salue, Marie, pleine de grâce. Le Seigneur est avec vous. Vous êtes bénie entre toutes les femmes, et Jésus, le fruit de vos entrailles, est béni. Sainte Marie, Mère de Dieu, priez pour nous, pauvres pécheurs, maintenant et à l'heure de notre mort. Amen. Je vous salue, Marie, pleine de grâce. Le Seigneur est avec vous. Vous êtes bénie entre toutes les femmes, et Jésus, le fruit de vos entrailles, est béni. Sainte Marie, Mère de Dieu, priez pour nous, pauvres pécheurs, maintenant et à l'heure de notre mort. Amen. Je vous salue, Marie, pleine de grâce. Le Seigneur est avec vous. Vous êtes bénie entre toutes les femmes, et Jésus, le fruit de vos entrailles, est béni. Sainte Marie, Mère de Dieu, priez pour nous, pauvres pécheurs, maintenant et à l'heure de notre mort. Amen. Je vous salue, Marie, pleine de grâce. Le Seigneur est avec vous. Vous êtes bénie entre toutes les femmes, et Jésus, le fruit de vos entrailles, est béni. Sainte Marie, Mère de Dieu, priez pour nous, pauvres pécheurs,
3: maintenant et à l'heure de notre mort.

0: Troisième mystère lumineux, l'annonce du royaume. De l'évangile selon saint Marc. Convertissez-vous et croyez à l'évangile. Avec Marie, prions pour que l'Esprit Saint nous aide à méditer l'évangile du Christ, pour le mettre en œuvre dans notre vie et l'annoncer à nos frères et sœurs. Notre Père, qui es aux cieux, que ton nom soit sanctifié, que ton règne vienne, que ta volonté soit faite sur la terre comme au ciel.
1: Donne-nous aujourd'hui notre pain de ce jour. Pardonne-nous nos offenses, comme nous pardonnons aussi à ceux qui nous ont offensés. Et ne nous laisse pas entrer en tentation, mais délivre-nous du mal. Amen.
2: Je vous salue, Marie, pleine de grâce. Le Seigneur est avec vous. Vous êtes bénie entre toutes les femmes, et Jésus, le fruit de vos entrailles, est béni.
1: Sainte Marie, Mère de Dieu, priez pour nous, pauvres pécheurs, maintenant et à l'heure de notre mort. Amen.
2: Je vous salue, Marie, pleine de grâce. Le Seigneur est avec vous. Vous êtes bénie entre toutes les femmes, et Jésus, le fruit de vos entrailles, est béni.
1: Sainte Marie, Mère de Dieu, priez pour nous, pauvres pécheurs, maintenant et à l'heure de notre mort. Amen.
2: Je vous salue, Marie, pleine de grâce. Le Seigneur est avec vous. Vous êtes bénie entre toutes les femmes, et Jésus, le fruit de vos entrailles, est béni.
1: Sainte Marie, Mère de Dieu, priez pour nous, pauvres pécheurs, maintenant et à l'heure de notre mort. Amen.
2: Je vous salue, Marie, pleine de grâce. Le Seigneur est avec vous. Vous êtes bénie entre toutes les femmes, et Jésus, le fruit de vos entrailles, est béni.
1: Sainte Marie, Mère de Dieu, priez pour nous, pauvres pécheurs, maintenant et à l'heure de notre mort. Amen.
2: Je vous salue, Marie, pleine de grâce. Le Seigneur est avec vous. Vous êtes bénie entre toutes les femmes, et Jésus, le fruit de vos entrailles, est béni.
1: Sainte Marie, Mère de Dieu, priez pour nous, pauvres pécheurs, maintenant et à l'heure de notre mort. Amen.
2: Je vous salue, Marie, pleine de grâce. Le Seigneur est avec vous. Vous êtes bénie entre toutes les femmes, et Jésus, le fruit de vos entrailles, est béni.
1: Sainte Marie, Mère de Dieu, priez pour nous, pauvres pécheurs, maintenant et à l'heure de notre mort. Amen.
2: Je vous salue, Marie, pleine de grâce. Le Seigneur est avec vous. Vous êtes bénie entre toutes les femmes, et Jésus, le fruit de vos entrailles, est béni.
1: Sainte Marie, Mère de Dieu, priez pour nous, pauvres pécheurs, maintenant et à l'heure de notre mort. Amen.
2: Je vous salue, Marie, pleine de grâce. Le Seigneur est avec vous. Vous êtes bénie entre toutes les femmes, et Jésus, le fruit de vos entrailles, est béni.
1: Sainte Marie, Mère de Dieu, priez pour nous, pauvres pécheurs, maintenant et à l'heure de notre mort. Amen.
2: Je vous salue, Marie, pleine de grâce. Le Seigneur est avec vous. Vous êtes bénie entre toutes les femmes, et Jésus, le fruit de vos entrailles, est béni.
1: Sainte Marie, Mère de Dieu, priez pour nous, pauvres pécheurs, maintenant et à l'heure de notre mort. Amen.
2: Je vous salue, Marie, pleine de grâce. Le Seigneur est avec vous. Vous êtes bénie entre toutes les femmes, et Jésus, le fruit de vos entrailles, est béni.
1: Sainte Marie, Mère de Dieu, priez pour nous, pauvres pécheurs, maintenant et à l'heure de notre mort. Amen.
0: Glorie.

0: Ô Marie conçue sans péché,
1: priez pour nous qui avons recours à vous.
0: Quatrième mystère lumineux, la transfiguration. De l'Évangile selon saint Luc. Comme Jésus priait, il fut transfiguré devant eux. À l'intercession de Notre-Dame de Lourdes, confions au Seigneur tous nos malades, ceux qui souffrent dans leur corps ou dans leur esprit. Notre Père qui es aux cieux, que ton nom soit sanctifié, que ton règne vienne, que ta volonté soit faite sur la terre comme au ciel.
2: Donne-nous aujourd'hui notre pain de ce jour. Pardonne-nous nos offenses, comme nous pardonnons aussi à ceux qui nous ont offensés. Et ne nous laisse pas entrer en tentation, mais délivre-nous du mal. Amen.
3: Je vous salue Marie, comblée de grâce. Le Seigneur est avec vous. Vous êtes bénie entre toutes les femmes. Et Jésus, le fruit de vos entrailles, est béni.
4: Sainte Marie, Mère de Dieu, priez pour nous pauvres pécheurs, maintenant et à l'heure de notre mort. Amen.
3: Je vous salue Marie, pleine de grâce. Le Seigneur est avec vous. Vous êtes bénie entre toutes les femmes. Et Jésus, le fruit de vos entrailles, est béni.
4: Sainte Marie, Mère de Dieu, priez pour nous pauvres pécheurs, maintenant et à l'heure de notre mort. Amen.
3: Je vous salue Marie, comblée de grâce. Le Seigneur est avec vous. Vous êtes bénie entre toutes les femmes, et Jésus, le fruit de vos entrailles, est béni.
4: Sainte Marie, Mère de Dieu, priez pour nous, pauvres pécheurs, maintenant et à l'heure de notre mort. Amen.
3: Je vous salue Marie, pleine de grâce. Le Seigneur est avec vous. Vous êtes bénie entre toutes les femmes, et Jésus, le fruit de vos entrailles, est béni.
4: Sainte Marie, Mère de Dieu, priez pour nous, pauvres pécheurs, maintenant et à l'heure de notre mort. Amen.
3: Je vous salue, Marie, pleine de grâce. Le Seigneur est avec vous. Vous êtes bénie entre toutes les femmes, et Jésus, le fruit de vos entrailles, est béni.
4: Sainte Marie, Mère de Dieu, priez pour nous, pauvres pécheurs, maintenant et à l'heure de notre mort. Amen.
3: Je vous salue Marie, pleine de grâce. Le Seigneur est avec vous. Vous êtes bénie entre toutes les femmes. Et Jésus, le fruit de vos entrailles, est béni.
4: Sainte Marie, Mère de Dieu, priez pour nous pauvres pécheurs, maintenant et à l'heure de notre mort. Amen.
3: Je vous salue Marie, pleine de grâce. Le Seigneur est avec vous. Vous êtes bénie entre toutes les femmes. Et Jésus, le fruit de vos entrailles, est béni.
4: Sainte Marie, Mère de Dieu, priez pour nous pauvres pécheurs, maintenant et à l'heure de notre mort. Amen.
3: Je vous salue Marie, pleine de grâce. Le Seigneur est avec vous. Vous êtes bénie entre toutes les femmes. Et Jésus, le fruit de vos entrailles, est béni.
4: Sainte Marie, Mère de Dieu, priez pour nous pauvres pécheurs, maintenant et à l'heure de notre mort. Amen.
3: Je vous salue Marie, pleine de grâce. Le Seigneur est avec vous. Vous êtes bénie entre toutes les femmes. Et Jésus, le fruit de vos entrailles, est béni.
4: Sainte Marie, Mère de Dieu, priez pour nous pauvres pécheurs, maintenant et à l'heure de notre mort. Amen.
3: Je vous salue Marie, pleine de grâce. Le Seigneur est avec vous. Vous êtes bénie entre toutes les femmes, et Jésus, le fruit de vos entrailles, est béni.
4: Sainte Marie, Mère de Dieu,
3: priez pour nous, pauvres pécheurs, maintenant et à l'heure de notre mort. Amen.

0: Ô Marie conçue sans péché,
1: priez pour nous qui avons recours à vous.
0: Cinquième mystère lumineux, l'institution de l'Eucharistie. De l'Évangile selon saint Matthieu. Pendant le repas, Jésus, ayant pris du pain et prononcé la bénédiction, le rompit et le donna aux disciples. Il dit, « Prenez, mangez, ceci est mon corps. » Puis, ayant pris une coupe et ayant rendu grâce, il la leur donna en disant, « Buvez-en tous, car ceci est mon sang, le sang de l'Alliance, versé pour la multitude en rémission des péchés. » Prions pour tous nos prêtres, afin qu'ils conforment toujours plus leur vie au ministère qu'ils célèbrent. Notre Père qui es aux cieux, que ton nom soit sanctifié, que ton règne vienne, que ta volonté soit faite sur la terre comme au ciel.
1: Donne-nous aujourd'hui notre pain de ce jour. Pardonne-nous nos offenses, comme nous pardonnons aussi à ceux qui nous ont offensés. Et ne nous laisse pas entrer en tentation, mais délivre-nous du mal.
2: Amen.
1: Je vous salue, Marie, pleine de grâce. Le Seigneur est avec vous. Vous êtes bénie entre toutes les femmes. Et Jésus, le fruit de vos entrailles, est béni.
3: Sainte Marie, Mère de Dieu, priez pour nous pauvres pécheurs, maintenant et à l'heure de notre mort. Amen.
1: Je vous salue, Marie, pleine de grâce. Le Seigneur est avec vous. Vous êtes bénie entre toutes les femmes. Et Jésus, le fruit de vos entrailles, est béni.
3: Sainte Marie, Mère de Dieu, priez pour nous pauvres pécheurs, maintenant et à l'heure de notre mort. Amen.
1: Je vous salue, Marie, pleine de grâce. Le Seigneur est avec vous. Vous êtes bénie entre toutes les femmes. Et Jésus, le fruit de vos entrailles, est béni.
3: Sainte Marie, Mère de Dieu, priez pour nous pauvres pécheurs, maintenant et à l'heure de notre mort. Amen.
1: Je vous salue, Marie, pleine de grâce. Le Seigneur est avec vous. Vous êtes bénie entre toutes les femmes. Et Jésus, le fruit de vos entrailles, est béni.
3: Sainte Marie, Mère de Dieu, priez pour nous pauvres pécheurs, maintenant et à l'heure de notre mort. Amen.
1: Je vous salue, Marie, pleine de grâce. Le Seigneur est avec vous. Vous êtes bénie entre toutes les femmes. Et Jésus, le fruit de vos entrailles, est béni.
3: Sainte Marie, Mère de Dieu, priez pour nous pauvres pécheurs, maintenant et à l'heure de notre mort. Amen.
1: Je vous salue, Marie, pleine de grâce. Le Seigneur est avec vous. Vous êtes bénie entre toutes les femmes. Et Jésus, le fruit de vos entrailles, est béni.
3: Sainte Marie, Mère de Dieu, priez pour nous pauvres pécheurs, maintenant et à l'heure de notre mort. Amen.
1: Je vous salue, Marie, pleine de grâce. Le Seigneur est avec vous. Vous êtes bénie entre toutes les femmes. Et Jésus, le fruit de vos entrailles, est béni.
3: Sainte Marie, Mère de Dieu, priez pour nous pauvres pécheurs, maintenant et à l'heure de notre mort. Amen.
1: Je vous salue, Marie, pleine de grâce. Le Seigneur est avec vous. Vous êtes bénie entre toutes les femmes. Et Jésus, le fruit de vos entrailles, est béni.
3: Sainte Marie, Mère de Dieu, priez pour nous pauvres pécheurs, maintenant et à l'heure de notre mort. Amen.
1: Je vous salue, Marie, pleine de grâce. Le Seigneur est avec vous. Vous êtes bénie entre toutes les femmes. Et Jésus, le fruit de vos entrailles, est béni.
3: Sainte Marie, Mère de Dieu, priez pour nous pauvres pécheurs, maintenant et à l'heure de notre mort. Amen.
1: Je vous salue, Marie, pleine de grâce. Le Seigneur est avec vous. Vous êtes bénie entre toutes les femmes. Et Jésus, le fruit de vos entrailles, est béni.
3: Sainte Marie, Mère de Dieu, priez pour nous pauvres pécheurs, maintenant et à l'heure de notre mort. Amen.
1: Je vous salue, Marie, pleine de grâce. Le Seigneur est avec vous. Vous êtes bénie entre toutes les femmes. Et Jésus, le fruit de vos entrailles, est béni.
3: Sainte Marie, Mère de Dieu, priez pour nous pauvres pécheurs, maintenant et à l'heure de notre mort. Amen.

0: Ô Marie conçue sans péché,
1: priez pour nous qui avons recours à vous.
0: Prions. Tu as voulu, Seigneur, qu'à l'annonce de l'ange, ton Verbe prit chair dans le sein de la Vierge Marie. Réponds à nos supplications, puisque nous la croyons vraiment Mère de Dieu. Fais que nous trouvions secours dans sa prière auprès de toi. Par Jésus-Christ, ton Fils, notre Seigneur, qui vit et règne avec toi dans l'unité du Saint-Esprit, Dieu pour les siècles des siècles.
1: Amen.
0: Le Seigneur soit avec vous.
1: Amen.

Notre-Dame de Lourdes. Notre-Dame de Lourdes. Notre-Dame de Lourdes. Sainte Bernadette.

0: Piano et instruments à cordes sont au cœur de l'édition 2026 de Festi Classique, un événement qui se déroule dans le département de la Charente, entre Cognac, Jarnac et Ars. Festi Classique accompagne plutôt le temps de la rentrée fin août et rythme le mois de septembre avec 6 concerts au total. Ce rendez-vous invite à plonger cette année dans les musiques des comédies musicales, à vous laisser aussi prendre par un thème comme le souffle de la nature, mais aussi l'esprit britannique ou plus italien, et toujours des concerts de Festi Classique en lien étroit avec les maisons de cognac du territoire qui rendent l'événement possible et qui accueillent sur leur site, chais ou distillerie, du 29 août au 29 septembre. Nos invités dans cette émission L'été des festivals, Jacques Baclay, qui est président de l'association organisatrice de Festi Classique, et Anne-Marie Molinier, qui est cofondatrice et programmatrice de l'événement. Bonjour à tous les deux.
1: Bonjour. Bonjour.
2: Merci de nous accueillir à RCF.
0: Jacques Baclay, on va peut-être replonger un peu dans ce qui fait l'intuition même de ce Festi Classique à travers l'organisation que vous présidez. Est-ce que vous pouvez nous rappeler comment a débuté ce Festi Classique et ce qui continue à guider cet événement ?
1: Oui, ben Festi Classique a été créé en 2012 avec pour objectif le mariage de deux excellences. La musique et le cognac. Ce projet a séduit très rapidement les maisons de cognac qui nous ont fait confiance, qui nous ont suivis et qui sont des mécènes, puisque nous avons la chance d'avoir été reconnus d'intérêt général. Donc ça nous permet en fait, je souligne que Festi Classique n'a aucune subvention, c'est uniquement du mécénat privé.
0: Oui, aucune subvention publique et voilà. Donc repose effectivement cette organisation sur du mécénat privé à travers ces maisons de cognac, avec cette crise du cognac, mais cette envie quand même des maisons de poursuivre cet engagement à travers Festi Classique.
1: Oui, nous avons eu peur un petit peu cette année parce que c'est vrai qu'il y avait des difficultés dans le cognac, mais aujourd'hui depuis 14 ans, parce que pratiquement toutes les maisons que nous avons sont là depuis le début, pour eux, c'est quand même une image de marque. Ils ont tenu à continuer, tant mieux pour nous, et à continuer avec Festi Classique, parce que pour eux, c'était vraiment un événement marquant.
0: Oui, parce que des musiciens programmés de qualité, donc pour les différents concerts de cet événement qu'est Festi Classique, donc c'est associé évidemment leur image à cette musique de qualité.
1: Voilà, surtout que, comme nous le verrons tout à l'heure et comme tous les ans, nous associons aussi chaque maison avec un thème qui leur est propre. Donc là, après, Anne-Marie en parlera, mais pour eux, c'est quand même important. Tous les ans, on colle à l'ADN de la maison, en fait.
0: Et Jacques Baclay, alors, cette association, elle organise ce temps fort qu'est Festi Classique chaque fois sur la fin août, sur le mois de septembre, avec un certain nombre de concerts, hein, 6 cette année. Et puis, vous portez aussi cette envie de sensibilisation, d'amener la musique classique tout au long de l'année avec différentes actions. C'est aussi ce que porte l'association.
1: Oui, tout à fait. Et surtout, ce que nous cherchons à faire, c'est de faire des concerts, alors outre, comme vous l'avez dit, les chais ou les distilleries dans la maison de cognac, en milieu rural, dans les petits villages et en milieu scolaire. Alors, en milieu scolaire, nous avons fait des approches, nous faisons des approches, par exemple, avec 3 claviers, piano, clavecin et orgue, avec un organisme qui intervient, ou alors aussi un thème sur la musique baroque, avec un luth, théorbe, guitare baroque. Et aussi, donc, nous avons un exemple de l'année dernière, par exemple, dans les petits villages, là, c'était, nous connaissons un maire dans le Lot, 280 habitants, qui s'est lancé, nous a demandé, depuis 2 ans, de faire venir des artistes internationaux, de nos artistes de Festi Classique, des concertistes internationaux, dans ce petit village. C'était un pari audacieux, mais qu'il a gagné, parce que, on s'aperçoit qu'il y avait, à ces 2 concerts, plus de monde, souvent, que dans des beaucoup plus grandes villes, et des gens qui ont découvert, parce qu'à peu près 70 à 75% de ces personnes n'avaient jamais assisté à un concert. Et c'est vrai que pour eux, c'était magique. Notamment, je pense, cette année, nous avons fait venir, dans un village de 280 habitants, un petit prodige au piano, qui aujourd'hui joue dans les plus grandes salles, aussi bien en classique, il avait 18 ans l'année dernière, en classique comme en jazz. Il joue partout. Il a fait d'ailleurs, l'année dernière, Jazz in Marcillac devant 5000 personnes. Et là, il a joué devant 150 personnes là, qui étaient dans ce village. Et c'est fabuleux pour tout le monde. Donc c'est pour ces interventions aussi que nous faisons en milieu rural, pour sensibiliser la population à la musique classique, que nous avons été primés par la Fondation de France. Voilà, un petit peu résumé.
0: Ce qui porte cette association en dehors de FestiClassique. Alors même si c'est bien FestiClassique qui nous occupe pour cette émission, l'été des festivals, et sur lequel nous allons nous recentrer maintenant avec vous, Anne-Marie Molinier. On va rentrer dans cette programmation 2026, donc avec 6 concerts, avec 6 univers, ambiances, on va dire, un peu différentes. Et puis, vous l'évoquiez, Jacques Baclay aussi, avec des thèmes à chaque fois, véritablement. Alors, le concert d'ouverture, Anne-Marie Molinier, donc ce sera le samedi 29 août à Cognac, à l'Espace Guyenne, 20h30. Et là, on rentrera dans la magie des comédies musicales. Vous nous parlez d'abord peut-être, Anne-Marie Molinier, des artistes ?
2: Un duo ou de la soirée, oui, il s'agit d'un duo. Et là, nous nous aventurons vraiment loin des sentiers battus, parce qu'habituellement, FestiClassique ne programme que des concerts classiques. Alors même si par le passé nous avons proposé des concerts comme le classique rencontre le jazz ou le classique rencontre le flamenco ou le tango, là nous avons vraiment été séduits par l'énergie que dégageait ce duo composé de Kalia Roulant au chant, au violon, à la danse et à la comédie, et qui sera accompagné par Lucien Lefantruoc au piano. Tous les deux nous ont proposé un spectacle audacieux de comédie musicale. Donc de l'émotion avec la mélodie du bonheur, du raffinement avec un Américain à Paris, jusqu'aux notes enjouées des Demoiselles de Rochefort et des Standards de Gershwin, bien sûr. Donc un répertoire intemporel, mais réinventé avec beaucoup d'énergie et une irrésistible dose de swing. Donc Kalia, je vais vous parler de Kalia Roulant, qui s'est formée au violon à la Haute École de Musique de Genève. Elle y a obtenu un master d'interprétation avec les félicitations du jury. Et y a obtenu le prix Maggie Breitmeyer. Puis elle a élargi son univers dans une très prestigieuse école de comédie musicale à Londres, la Guildford School of Acting. Les dernières comédies musicales dans lesquelles elle a joué sont Les Misérables, au théâtre Herbello à Paris, où elle tenait le rôle principal, le rôle de Cosette. Elle a joué aussi dans Comment tombent les rois, au théâtre de l'Épée de Bois, situé à la Cartoucherie à Paris également. Et elle est actuellement en tournée depuis le mois d'avril d'un an en Chine. Il faudra qu'elle vienne au mois d'août, qu'elle rentre en France simplement quelques jours, spécialement pour FestiClassique. Et elle sera accompagnée par un jeune pianiste qui s'appelle Lucien Lefantruoc, qui lui a commencé le piano à 6 ans, qui a grandi dans une famille qui écoutait du Michel Legrand, du Stevie Wonder, des Beatles, Brassens, donc autant d'influences qui ont nourri son parcours et son répertoire. Puis il s'est formé au jazz à la Bill Evans Piano Academy à Paris, où il a étudié auprès de grands noms du jazz, le piano, le chant et l'harmonie. Outre ses talents de pianiste, Lucien étudie à Sciences Po Paris. Ça paraît presque antinomique, la politique et la... Mais bon, voilà, il étudie aussi là. Et ce duo, Roulant Lefantruoc, a obtenu en 2025 à Jazz in Marcillac le très prisé prix Marion Bourguine.
0: Donc autant dire que pour commencer ce FestiClassique 2026 cette année, c'est de la haute tenue, de la haute qualité. Peut-être un mot aussi sur le lieu de ce concert, justement cette ambiance des comédies musicales avec l'Espace Guyenne, donc à Cognac, ça collait bien aussi.
2: Oui, parce que l'acoustique est excellente et puis une soirée à Broadway, les gens ont bien suivi. On voit au niveau des réservations, les gens ont bien suivi.
0: Et alors, on va écouter un extrait pour se mettre dans l'ambiance des comédies musicales.
2: Vous n'allez pas entendre le duo, mais Kalia dans I Will Wait For You, tiré des parapluies de Cherbourg de Michel Legrand, dans lequel Kalia chante, bien sûr, et joue du violon.

0: Nous poursuivons le déroulé de cette programmation pour Festi Classique, ce festival donc qui a lieu en Charente, avec un deuxième concert. Ce sera cette fois à Jarnac, ce sera le jeudi 3 septembre à 20h30 à la Maison Louis Royer. Alors avec un artiste pianiste programmé qui connaît déjà Festi Classique et qui connaît très bien l'organisation aussi et l'association, c'est Dimitri Papadopoulos. Vous nous parlez déjà de lui, puis des liens peut-être avec Festi Classique.
1: Alors Dimitri, effectivement, on le connaît, on connaît sa famille aussi. On a des puisqu'ils sont originaires. Enfin, la maman est originaire de Dordogne et nous sommes nous-mêmes originaires du Sud-Ouest. Et donc nous avons commencé par des liens amicaux et affectifs et nous avons découvert les talents de la fratrie Papadopoulos puisque Dimitri est un pianiste vraiment talentueux. Depuis la plus tendre enfance, ça aurait été un grand voyageur puisque son papa est un chercheur gréco-syrien. Cette ambiance familiale où il y avait un melting pot de culture a nourri ces quatre jeunes. Donc, Dimitri s'est orienté vers le Conservatoire National Supérieur de Lyon, au piano. Il avait commencé par l'alto, et donc il a continué au piano. Et il y a obtenu une mention très bien à l'unanimité et avec les félicitations du jury. Et il est actuellement donc professeur au prestigieux Conservatoire de Genève. Il est également directeur artistique du Festival d'été en Périgord Vert, en Dordogne, qui commence à avoir une belle notoriété aussi.
0: Alors cette soirée du 3 septembre, là aussi, sera guidée par un thème, hein, le souffle de la nature, donc avec un programme construit avec Dimitri Papadopoulos.
1: Oui, alors le thème, oui, est le souffle de la nature. Et le fil conducteur est peu commun, puisqu'il s'agit de l'abeille, symbole de la maison Louis Royer. Donc c'est un programme tout en subtilité parce que il n'était pas évident de faire le lien entre des compositeurs et des abeilles, à moins que les compositeurs aiment beaucoup le miel ou qu'ils aient été piqués par les abeilles, ce dont j'ignore tout. Donc pour évoquer les abeilles, Dimitri a choisi les compositeurs suivants. Ludwig van Beethoven de la sonate Waldstein, opus 53. C'est une œuvre d'une énergie organique et qui est vibrante comme pourrait l'être une ruche en activité. Johannes Brahms, 3 intermezzi opus 117. Là, c'est une parenthèse suspendue qui peut évoquer un doux bourdonnement intérieur. Félix Mendelssohn, variations sérieuses opus 53. Alors, ces variations sont vraiment un travail d'écriture de précision d'orfèvre qui pourrait être le miroir de la discipline rigoureuse des abeilles. Et pour finir avec humour, nous avons trouvé, en cherchant beaucoup, deux compositeurs qui ont écrit deux courtes pièces sur les abeilles. Donc, il s'agit d'Edouard Strauss, qui a écrit L'abeille, et de Joseph Goetschy, qui a écrit Les abeilles. Et ces deux pièces seront une conclusion virtuose, pleine de vivacité et d'humour. Alors, il y a un petit plus ensuite à ce concert, puisqu'il y aura une bouteille de cognac de la collection Carnet de Cave, qui sera tirée au sort et qui sera offerte à l'un des spectateurs.
0: Et en attendant, on va écouter du Bach.
1: Alors, du Bach, prélude de la suite numéro 5 en do mineur, BWV 1101.

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1: Dans cette émission L'été des festivals, nous sommes toujours plongés dans la programmation de Festi Classique qui se déroule du 29 août au 29 septembre cette année. Et Festi Classique fera étape avec un concert le jeudi 10 septembre à Jarnac à la Maison Hein à 20h30. Et l'hospitalité anglaise guidera naturellement cette fois cette soirée avec un duo aux commandes. On sera donc entre violon et piano. Alors vous nous expliquez peut-être le lien, ce thème entre l'hospitalité anglaise et puis la Maison Hein, Anne-Marie. Marie Molinier.
2: Oui, alors il s'agit de l'hospitalité anglaise, mais également des liens avec la couronne royale d'Angleterre. Donc il est vrai que historiquement, quand même, l'Angleterre a toujours été une véritable terre d'asile et de consécration pour les plus grands génies musicaux européens. Et c'est ce pont unique que le talentueux Matt et Astuo va faire résonner le temps d'un concert.
1: Alors ce duo, vous nous en dites un peu plus, violon et piano, mais qui se cache derrière ce duo?
2: Alors, il se cache Jean-Baptiste Mathulin au piano et Alain Arias au violon, donc c'est une contraction de leur nom de famille qui a fait le nom du duo. Le duo est né en 2014 de la complicité de deux étudiants du Conservatoire National Supérieur de Lyon. Alain Arias est originaire de Bretagne, diplômé de la Schola Cantorum et du CNSMD de Lyon. Et Jean-Baptiste Mathulin a commencé le piano en autodidacte. Il s'est formé ensuite au Conservatoire de Saint-Étienne, puis au Conservatoire de Lyon. Et il est également professeur d'enseignement artistique.
1: Et alors donc pour le choix du programme, là on est dans l'esprit britannique, donc à travers des compositeurs, leur parcours et des œuvres.
2: Complètement. Là, le programme pour évoquer l'hospitalité anglaise, mais également les liens de la Maison Hein et de la couronne royale. Donc et le suivant, il y a Handel, la sonate en ré. Et Handel est vraiment le symbole ultime de l'accueil britannique réussi, puisque ce compositeur allemand a été naturalisé anglais. Et il fut si admiré en Angleterre qu'il repose désormais au célèbre cimetière de l'abbaye de Westminster, dans le carré des poètes. Vient ensuite John Eccles, la sonate en sol. Donc Eccles est un anglais, il a été nommé maître des musiciens du roi en 1700. Son lien avec la couronne donc fait écho direct avec la maison Hein, qui détient un mandat royal. Donc tout comme Eccles avec sa charge de maître des musiciens, la maison Hein détient depuis 1962 un mandat royal qui a été émis par la reine Elisabeth et qui a été reconduit par le roi Charles il y a 2 ans, en 2024. Ils sont les seuls fournisseurs de cognac de la couronne royale anglaise. Bien ensuite Mozart, une œuvre emblématique avec la petite musique de nuit qui rappelle la tournée triomphale de 15 mois quand même que le jeune prodige, alors accompagné de son père, a fait en Angleterre. Et Beethoven, là on a trouvé intéressant de mettre la sonate Le Printemps et surtout de mettre Beethoven parce que il n'est jamais allé en Angleterre, hein, il est toujours resté à Vienne, mais il considérait Londres comme son foyer spirituel, mais surtout son foyer financier, grâce au soutien de mécènes anglais, notamment un éditeur de partitions qui a grandement aidé Beethoven à se faire connaître outre-Manche. Le petit plus du concert, un tirage au sort pour gagner une bouteille de cognac rare de la maison Hein.
1: Pour illustrer ce concert, le choix de l'extrait musical.
2: Une polonaise brillante en ré majeur d'Heinrich Wieniawski.

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1: Nous continuons à parcourir cette édition 2026 de Festi Classique avec Anne-Marie Molinier qui nous guide dans cette programmation. Et le jeudi 24 septembre, rendez-vous est donné cette fois à Jarnac, à la Maison Courvoisier à 20h30. Et après l'esprit britannique, changement d'ambiance avec l'Italie, cette fois Anne-Marie Molinier, et une soirée qui repose sur le Quatuor RL. Alors là, un quatuor familial.
2: Oui, tout à fait. Tout à fait, le Quatuor RL est en fait une affaire de famille qui combine deux fratries qui se sont alliés, la famille Rousset et la famille Lhuissier, avec Olivier Rousset, qui est oboïste solo à l'Opéra National de Paris, Florence Rousset, sa sœur, qui sera au violon, Claire Rousset, l'épouse d'Olivier, à l'alto, et François-Marie Lhuissier, au violoncelle, dans le quatuor. L'origine du nom, RL, donc on combine les noms, les premières lettres des noms de famille, qui sont R et L. Donc Viva Italia est un programme très enjoué, avec le concerto italien en fa majeur BWV 971 de Jean-Sébastien Bach, et ensuite uniquement des compositeurs italiens comme Luigi Gatti, Giovanni Battista Buonamente, Alessandra Rolla, Domenico Scarlatti, Pietro Mascagni, Puccini, Verdi, et pour faire regretter aux éditeurs qui n'ont pas réservé suffisamment vite, le concert étant complet, nous allons écouter un morceau qui est le quartetto en do majeur tiré de l'adagio de Luigi Maria Gatti.

0: Un nouveau quatuor prendra la suite pour Festi Classique. Nous arrivons au cinquième concert de cette programmation pour cette année 2026. Cet événement Festi Classique, donc, qui se déroule en Charente, je le rappelle, du 29 août au 29 septembre. Et donc, le samedi 26 septembre à 18h, dans l'église Saint-Maclou d'Ars, au sud-ouest de Cognac, le public pourra partager avec le quatuor à cordes Cadenza. On est là sur un quatuor et des musiciens qui sont ancrés localement, Anne-Marie Molinier.
1: Oui, ce sont les locaux de l'étape. Donc, c'est une formation qui se compose d'Arnaud Châtaignier et Mathias Guéry au violon, Béatrice Daigre à l'alto et Jean-Nicolas Richard au violoncelle. C'est une formation créée en 2004 grâce à la volonté commune de musiciens professionnels qui résident

0: des morceaux.
1: Et on va écouter donc un premier morceau, un premier extrait pour illustrer aussi ce concert, avant de continuer à parler aussi et de rentrer dans la thématique qui va être développée lors de ce concert du 26 septembre.
0: Oui, il s'agit d'Oblivion de Piazzolla, le quatuor Cadenza est accompagné au piano par Guillaume Corti.

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1: Anne-Marie Molinier, on continue à parler donc de ce concert du samedi 26 septembre, un concert bien sûr toujours dans le cadre de Festi Classique avec le quatuor à cordes Cadenza et avec ce thème qui sera développé pour ce concert, Ombre et lumière de la tradition à l'exil.
2: Oui, nous débuterons la soirée par la traversée de l'aube sombre avec la structure presque mathématique

0: des quintes de Haydn. Ensuite, nous continuerons avec l'hommage vibrant de Mozart à la rigueur de Bach avec l'adagio et fugue en do mineur K546. Viendra un court entr'acte. Et là, l'atmosphère va basculer dans l'émotion pure et la mélancolie poignante de Guillaume Lequeux avec le molto adagio. Puis la liberté, les grands espaces, le concert deviendra beaucoup plus lumineux, beaucoup plus léger, avec le quatuor intitulé L'Américain de Dvorak.
1: Et nous écoutons justement du Dvorak ?
0: Nous écoutons du Dvorak, oui, nous écouterons les cyprès de Dvorak.

0: Et nous sommes déjà à la dernière étape de FestiClassique en Charente, hein, avec le mardi 29 septembre à 20h30. Retour à Cognac, à l'espace Guyenne, donc pour un récital de piano. Et ce sera donc le concert de clôture, hein, le dernier des 6 concerts de FestiClassique. De quoi bien conclure cet événement avec un artiste pianiste aussi que le festival connaît bien, Anne-Marie Molinier.
1: Oui, le festival le connaît bien, mais je pense que les amateurs de musique le connaissent bien, puisque Hervé Nkawa est un artiste, un virtuose au sommet de son art, formé au Conservatoire de Paris, où il a obtenu tous les premiers prix. Enfin, il partage régulièrement la scène avec les plus grands solistes. C'est un artiste qui parcourt le monde, lui aussi. Et le voir jouer à l'Espace Guyenne, c'est vraiment un privilège de proximité.
0: Donc là, lui va développer une thématique qui est voyage au cœur des émotions. Alors là, c'est à la fois pour le côté virtuose et en même temps, il y a les dimensions subtiles, la technique et la subtilité qu'il va pouvoir exprimer.
1: Oui. Ainsi que beaucoup d'émotions dans ce voyage. Donc, ça n'a rien de programme austère, mais c'est un véritable voyage musical en 3 escales. L'escale numéro 1 pourrait être intitulée Le rêve et l'infini avec Schubert et la célèbre sonate numéro 21 D960. Là, c'est une parenthèse de douceur absolue et c'est le tout dernier chef-d'œuvre instrumental de Schubert, puisque c'est l'une des œuvres les plus célèbres et les plus profondes que l'on joue au piano. Il l'a achevé en 1828, soit à peine 2 mois avant sa mort prématurée à l'âge de 31 ans, alors qu'il était atteint d'une maladie grave. Vient ensuite l'escale numéro 2, que l'on pourrait intituler La nature et la passion avec Franz Liszt. Puis la place à la fraîcheur et au romantisme avec les années de pèlerinage. Nous entendrons le ruissellement de l'eau avec le célèbre Au bord de la source tiré du sonnet de Pétrarque 104. Et enfin, le dernier, c'est l'escale numéro 3. Là, c'est le grand frisson avec Frédéric Chopin, car pour clôturer ce voyage, Hervé nous amènera dans un premier temps à Venise avec le balancement de la Barcarolle, puis il nous emportera dans le souffle romanesque et théâtral de la 4e ballade. C'est une maladie d'une force bouleversante, écrite en 1842, qui est largement considérée comme l'un des plus grands chefs-d'œuvre de toute la littérature anglaise. C'est une œuvre d'une maturité exceptionnelle, écrite à une période où sa santé déclinait, mais où son génie de compositeur atteignait son apogée. Le pianiste et compositeur John Ogden disait d'elle qu'elle était la plus grande, la plus intense, la plus structurée de toutes les œuvres de Chopin. Et il terminait en disant « C'est incroyable de penser qu'elle ne dure que 12 minutes, car elle contient l'expérience d'une vie entière. »
0: Alors, dans un instant, nous allons écouter un dernier morceau hein, pour illustrer aussi ce concert de clôture de FestiClassique, mais on va rappeler les éléments fondamentaux, on va dire, pour cet événement. Ce festival, Anne-Marie Molinier, donc les dates, c'est du 29 août au 29 septembre, il y a 6 concerts. Et le plus simple pour pouvoir assister à ces concerts, c'est d'aller sur le site internet du festival, tout simplement.
1: Oui, www.festi-classique.fr ou dans les offices du tourisme de Cognac, Charnac, Segonzac et Châteauneuf.
0: Donc, puisqu'il y a la billetterie en ligne et puis des billetteries physiques, on va dire,
1: hein,
0: pour ceux qui veulent directement aller effectivement et réserver leur place dans ces différents lieux. Donc, on va se quitter et conclure cette émission L'été des festivals avec du Mozart.
1: Oui, mais en précisant que chaque concert est suivi d'un petit cocktail en présence des musiciens qui peuvent dédicacer leurs disques. Et que le concert chez Mokov, le dernier concert, il y aura 2 bouteilles de cognac XO spéciales de la part des arts à gagner par tirage au sort.
0: Et on rappelle que l'abus d'alcool est dangereux pour la santé, donc toujours à consommer avec modération.
1: Bien sûr. Donc Mozart, la sonate numéro 2, 12K332, l'Allegro assai.
0: Merci beaucoup à tous les deux. J'en profite quand même pour vous remercier. Donc Anne-Marie Molinier, je rappelle que vous êtes cofondatrice et programmatrice de FestiClassique et Jacques Baclay aussi, présidente de l'association organisatrice de FestiClassique.

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2: Vous écoutez RCF, il est 17h, bonsoir à toutes et à tous, c'est désormais en Ardèche et en Drôme que vous écoutez votre radio. Je suis ravi de vous accompagner jusqu'à 18h tout à l'heure avec ceux qui sont désormais tous nos rendez-vous habituels du jeudi pour cet été 2026, notamment à 17h30 tout à l'heure, le coup de cœur de Mathieu Charrel. On sera en compagnie de Gérard Mancé aujourd'hui, une icône de la chanson française, un artiste unique, un unique artiste à l'honneur dans cette émission. Artiste qu'on l'aime ou pas, eh bien quand même, ne peut laisser indifférent. C'est Gérard Mancé, donc qu'on découvre en détail tout à l'heure dès 17h30. Auparavant, on sera déjà, et ce n'est pas pour nous déplaire, avec Mathieu Charrel pour notre chronique hebdomadaire. Connectez-vous, Mathieu qui va tout à l'heure nous présenter une alternative au système d'exploitation Windows de Microsoft, une alternative qui peut permettre de redonner vie à votre ordinateur si, par exemple, il est incompatible avec les récentes mises à jour de Windows. On passe également un moment avec Pierre Ladé dans notre émission Nos Mémoires, qui dit Pierre Ladé, vous vous en doutez, dit côté ardéchois avec un grand A, de l'histoire avec un grand H. On évoquera la soie. C'est vrai qu'avant son âge d'or au 19e siècle, elle s'est peu à peu imposée en Vivarais. Retour dans l'émission, donc on écoutera tout à l'heure sur l'historique de ce textile intimement lié au territoire ardéchois. Mais tout de suite, vous vous en doutez, on débute ce rendez-vous local, le troisième et dernier de votre jeudi 30 juillet, avec notre son du jour, rubrique quotidienne et incontournable de notre antenne, avec un titre aujourd'hui tout simplement unique en termes de chanson française, un titre qui est passé à la postérité et que vous allez reconnaître, je pense, dès les premières notes.

0: Et vous avez reconnu dès les premières notes ce tube intemporel de Nino Ferrer, Le Téléphon. On se dirige en 1967 pour s'intéresser à cette chanson écrite, composée et interprétée par Nino Ferrer en personne. Une chanson qui sort donc en 67 en 45 tours avant d'être intégrée à son album Nino Ferrer. Avec son humour décalé et son célèbre refrain, elle devient l'un des titres les plus populaires du répertoire de l'artiste. Et c'est vrai que dès les premières secondes, le ton et nos données ont fait la connaissance d'une galerie de personnages haut en couleur avant d'arriver au fameux Gaston incapable de répondre au téléphone. Gaston qui n'est pas sans rappeler Gaston Lagaffe en personne.
1: Gaston, y a le téléphone qui sonne et y a jamais personne qui répond.
0: Alors Nino Ferrer, il était loin d'apprécier qu'on le réduise à ses chansons humoristiques. Alors après le succès de Mirza, Les Cornichons ou encore Le Téléphone, il a souffert d'être catalogué comme un chanteur fantaisiste. Lui se voyait avant tout comme un musicien influencé par le jazz, la soul et le rhythm and blues. Il admirait énormément les artistes anglo-saxons. Une image de chanteur comique qu'il a poursuivi pourtant pendant une grande partie de sa carrière, malgré des œuvres plus profondes comme La Maison près de la Fontaine ou encore Le Sud. Le Téléphone, c'est un parfait exemple du style de Nino Ferrer dans les années 60, un mélange de rock, de rhythm and blues et d'humour absurde. La chanson joue sur les répétitions, les rimes improbables et un rythme très entraînant qui en font un véritable sketch musical qui atteint la deuxième place du hit parade français rapidement après sa sortie et qui dépasse les 600 000 exemplaires vendus, un score magnifique pour l'époque. Un succès qui confirme Nino Ferrer comme l'un des artistes incontournables de la scène française des années 60. Et bien des décennies après sa sortie, Le Téléphone reste un monument de la chanson française. Son humour, son refrain irrésistible et son écriture pleine de fantaisie continuent de séduire toutes les générations. Et on ne va pas se priver d'une écoute intégrale de ce petit sketch musical ô combien excellent. Et on va voir si finalement Gaston répond au téléphone. C'est vrai que bien des années après, il aurait pu, Gaston, se faire envoyer un SMS. Mais bon, là, pour le coup, on serait carrément anachronique. Allez, je me tais et on l'écoute.

Le son du jour, c'est un double rendez-vous sur RCF Ardèche et sur RCF Drôme cet été. Absolument tous les jours à midi 10 et à 17h. Enfin, je dis tous les jours ouvrés, hein, du lundi au vendredi. Et puis j'ai également le plaisir, la joie, l'honneur et l'avantage de vous retrouver avec des émissions Pop Collection hors série qu'on vous diffuse tous les mercredis. C'est à 15h30 et à 17h30. Et puis parfois aussi le week-end à 16h30. Ce sera d'ailleurs le cas le samedi qui vient, le 1er août, pour une troisième et dernière diffusion de Pop Collection. Et puis toutes ces émissions, bien sûr, comme toutes les autres d'ailleurs, vous attendent en ligne, hein, sur rcf.fr, une fois que vous aurez choisi votre radio, et puis sur l'application mobile également, RCF Notre-Dame, disponible sur tous les smartphones. On a écouté Le Téléphone de Nino Ferrer, et avant de parler de la soie et de l'Ancien Régime dans notre émission Nos Mémoires avec Pierre Ladé, je vous propose d'écouter Téléphone, le groupe, et le titre Le Jour s'est levé.

C'était Téléphone, bien sûr, sur RCF Ardèche et sur RCF Drôme avec Le Jour S'est Levé. À venir sur notre antenne tout à l'heure à 17h30, le coup de cœur de Mathieu Charrel, consacré, une fois n'est pas coutume, mais consacré exceptionnellement à un seul artiste, Gérard Manset, le retour d'une icône de la chanson française. On va se régaler tout à l'heure à partir de 17h30 avec cette émission. Mathieu qui sera déjà avec nous juste avant pour notre rendez-vous hebdomadaire Connectez-vous. Il nous donnera un bon tuyau pour redonner vie à son ordinateur qui est peut-être incompatible avec les récentes mises à jour de Windows. Auparavant, c'est Pierre Ladé qui nous rejoint tout de suite pour notre émission Nos Mémoires, une émission consacrée aujourd'hui à la soie. Avant son âge d'or au 19e siècle, elle s'est peu à peu imposée en Vivarais. Retour donc dans cette émission sur l'historique de ce textile intimement lié à notre territoire ardéchois.

0: Pierre Ladet, bonjour.
1: Bonjour.
0: Nous avons découvert dans nos précédentes émissions le rôle joué en Vivarais par les organes dirigeants du XVIIIe siècle, les États du Vivarais et les États du Languedoc, d'une part en tant que relais du roi de France, dans la levée de l'impôt de la taille, mais également dans le développement de l'activité économique. Pour exemple, nous avons suivi le projet de construction d'une route de bonne qualité pour l'époque, le long du rivage du Rhône, notre 86 d'aujourd'hui. Également l'industrialisation de la petite province avec les manufactures de draps et de mouchoirs d'Aubenas. Mais il est une industrie, Pierre, qui devait prendre une grande importance en Ardèche. Je veux parler bien sûr de l'industrie de la soie. Qu'en était-il au XVIIIe siècle? Quel rôle ont pu jouer dans ce domaine les États du Vivarais et les États du Languedoc?
1: L'activité autour de la soie est très ancienne en Vivarais. Bien que modeste encore, on peut la faire remonter au XIVe siècle avec le témoignage d'un éleveur de vers à soie de Privas qui vendait sa production de cocon à Anduze pour y être transformé en bas de soie ou autres produits. Mais cette activité restait longtemps confidentielle, il faut le dire, même si Olivier de Serres, dans son domaine du Pradel, a su développer le mûrier et une éducation des vers à soie, comme on dit, de qualité. Le Vivarais a connu au cours du XVIIe siècle un lent développement des magnaneries. L'industrie proprement dite de la soie avec filature et moulinage a dû attendre le XVIIIe siècle pour véritablement se développer et préparer l'âge d'or du XIXe siècle.
0: On dit qu'alors, au cours du XVIIe siècle et au début du XVIIIe, la soie préparée et prête au tissage venait essentiellement d'Italie.
1: Elle venait d'Italie, effectivement, du Piémont en particulier, pour être utilisée principalement à Lyon, dans les ateliers de tissage. Il existait certes quelques ateliers de filature et de moulinage en France, deux opérations indispensables à l'obtention du fil de soie prêt au tissage. Il existait des ateliers de filature et de moulinage dans le sud de la France, mais la qualité des produits obtenus n'atteignait pas celle des produits d'importation venus d'Italie.
0: D'où une importation des soies italiennes prêtes au tissage, ce qui bien sûr, Pierre, supposait des pertes de devises pour le royaume de France.
1: Tout à fait, et d'importantes quantités de devises. Il convenait donc de réfléchir à ce problème et de tenter de créer en France une véritable filière soie et une filière de qualité depuis la magnanerie, la filature jusqu'au moulinage, une filière indispensable à l'obtention de soie, capable de concurrencer celle venue du Piémont. Dans les années 1750, deux ministres du roi Louis XV, messieurs Horry et Fagon, décidèrent de créer les conditions d'une véritable filière soie à la française. Et pour cela, ils s'adressèrent à un homme qui était devenu la coqueluche des salons parisiens pour avoir inventé des automates, des objets mécaniques animés, je veux parler bien sûr de Jacques Vaucanson. Jacques Vaucanson ne connaissait rien à la soie, mais très vite, après un voyage en Italie qui lui permit d'acquérir une connaissance suffisante de ce qu'est la soie et de ce que sont les opérations de filature et moulinage, il proposa un plan de développement à Horry et Fagon et se mit en devoir de trouver en France un ou plusieurs sites qui pourrait accueillir les établissements nécessaires à une production de soie prête à un tissage de grande qualité.
0: Et Jacques Vaucanson rencontra à Chomérac un dénommé Henri Dédier.
1: Vous savez tout, Vincent. Jacques Vaucanson rencontre Henri Dédier, dont la famille tient des moulinages à Chomérac, et avec lui propose au Conseil du Roi d'établir un ensemble filature-moulinage à Aubenas, rive gauche de l'Ardèche, un site jugé idéal.
0: Proposition, Pierre, qui est acceptée par le Conseil du Roi.
1: Proposition acceptée par le Conseil du Roi, le gouvernement de l'époque, en 1752, avec financement à la clé, mais financement, on le verra par la suite, insuffisant, et qui, curieusement, sera assuré principalement par les États du Languedoc, voire peut-être par les États du Vivarais, mais ce sera peu le cas, le gouvernement du Royaume se contentant d'avancer des fonds sous la forme de prêts, qui devront être remboursés bien sûr à terme, soit directement par Henri Dédier, soit en liaison avec les États du Languedoc.
0: Donc si je suis bien, c'est sur les États du Languedoc que va reposer l'avenir de l'établissement vivarois.
1: En 1752, donc, commence la construction du moulinage, bientôt suivi de la filature, les deux ateliers constituant un tout, ce qui représente déjà une première dans l'organisation de l'industrie de la soie, filature et moulinage n'ayant jamais été considérés jusque-là simultanément et de manière intégrée. En même temps, Jacques Vaucanson, aidé par Henri Dédier, invente de nouvelles machines qui permettront d'obtenir un fil de soie ouvré de meilleure qualité, par exemple un nouveau métier à filer la soie brute, ou un moulin pour le moulinage tout à fait différent des moulins utilisés jusque-là, y compris en Italie.
0: Comment se passait, Pierre, le financement de tous les investissements nécessaires ?
1: On l'a dit, le financement de l'opération Vaucanson-Deydier était principalement supporté par les États du Languedoc, très volontaires dans les années 1750-1760, au point de tenter de reproduire la manufacture Deydier d'Aubenas ailleurs en Languedoc, dans d'autres sites. Le Conseil du roi restait plus prudent quant à ce financement, mais suivait le déroulement des travaux, l'implantation des moulins du moulinage et des métiers de la filature. En liaison avec les États du Languedoc et des États du Vivarais, il a envoyé des inspecteurs des manufactures visiter le moulinage et la filature Deydier, des inspecteurs très au fait des techniques et de l'organisation d'une manufacture, et qui ne tarissaient pas d'éloges, d'une part sur les performances des machines imaginées par Vaucanson, testées et parfois modifiées sur proposition d'Henri Deydier, d'autre part sur l'organisation d'ensemble de la filature, du moulinage et de leurs relations.
0: Tout allait donc pour le mieux.
1: Oui, mais les financements nécessaires devenaient importants. Les soies ouvrées produites donnaient entière satisfaction aux négociants lyonnais et aux canuts qui les utilisaient, mais l'établissement Deydier était de fait un établissement expérimental avec des machines complexes qui subissaient de perpétuelles modifications, ce qui nécessitait une maintenance importante, ce qui augmentait leur coût de fonctionnement. Les États du Vivarais intervenaient peu, laissant aux États du Languedoc le soin de poursuivre l'expérience, et des États du Languedoc qui commençaient à trouver que l'opération coûtait cher.
0: Peut-être le Conseil du roi intervenait-il ?
1: Lorsque l'accord fut donné par le Conseil du roi en 1752 pour lancer l'opération, les aides financières nécessaires demandées et prévues avaient été sous-estimées. Dès le début, lors de la construction des bâtiments du moulinage puis de la filature, Henri Deydier eut recours à un emprunt, ce qui pouvait être normal étant donné l'investissement nécessaire, mais les emprunts devaient se succéder au fil du temps et atteindre des sommes importantes malgré la vente des soies produites. Par ailleurs, la politique du gouvernement évoluait, l'interventionnisme de l'État français dans l'industrialisation du pays diminuait. Par ailleurs encore, peu à peu, les difficultés rencontrées se sont transformées, à tort le plus souvent à mon sens, en critique sur la gestion conduite par Henri Deydier, à qui on reconnaissait des qualités de technicien tout à fait capable de travailler avec Jacques Vaucanson, mais à qui on reprochait de méconnaître les contraintes du marché. Henri Deydier a beaucoup lutté pour maintenir l'expérience et le développement de son entreprise. Épuisé, il devait décéder en 1775.
0: Une expérience qui échoue donc.
1: Non, parce que l'entreprise filature et moulinage fut reprise avec un montage financier ad hoc par la veuve d'Henri Deydier, puis plus tard par ses enfants. Des simplifications furent apportées aux machines et à l'installation d'ensemble. Les financements des États du Languedoc n'avaient pas été inutiles, car à terme, l'entreprise devait se redresser et devenir le fleuron de l'industrie de la soie en Ardèche et en France au cours du XIXe siècle et jusqu'au début XXe, devenant l'exemple suivi par de très nombreux mouliniers et par les quelques 400 moulinages que devait compter l'Ardèche.
0: Merci Pierre Ladet.

0: Et pour illustrer l'émission Nos Mémoires qu'on a écouté juste avant avec Pierre Ladé consacrée à la soie dans l'Ancien Régime et dans le Vivarais, eh bien on vient d'écouter Babette avec son titre Ciel de soie. Vous êtes toujours sur RCF Ardèche et sur RCF Drôme et c'est parti pour Radio Charrelle. Mathieu Charrelle qui nous rejoint à 17h30 pour son coup de cœur musical consacré à Gérard Manset. Mathieu Charrelle qui est déjà avec nous pour notre rendez-vous hebdomadaire Connectez-vous. Et aujourd'hui Mathieu, vous nous présentez une alternative au système d'exploitation Windows de Microsoft.
1: Un sujet technique aujourd'hui. On a parlé déjà depuis quelques temps du remplacement de Windows 10. Certaines machines, beaucoup d'ordinateurs d'ailleurs, ne peuvent pas passer à Windows 11. Que faire dans ce cas-là? On se tourne vers un autre système d'exploitation et dans le monde Linux, on retrouve énormément de possibilités. Je vous en avais parlé déjà il y a quelques mois dans une de mes chroniques et là aujourd'hui, on va évoquer un système d'exploitation Linux qui je trouve vraiment très simple et très efficace à installer pour quelqu'un qui vient du monde Windows sans qu'il y ait à mettre vraiment les mains dans le cambouis. Son nom, Q4OS. Pour en savoir plus, vous pouvez aller sur le site internet q4os.org. Tout ce qu'il y a à retenir, ça va être d'aller dans l'onglet Downloads qui va vous permettre d'accéder au téléchargement. L'intérêt de cette version, c'est que vous pouvez choisir un mode d'installation qui s'installe depuis Windows 10. Dans la page Downloads, vous allez sur Installer for Windows et vous cliquez sur le lien. Un fichier se télécharge que vous pourrez exécuter, vous suivez les explications et cela vous permettra d'utiliser Q4OS très simplement. Dans mon cas, j'ai simplement téléchargé ce qu'on appelle une image du disque, une image du système que j'ai ensuite installé sur une clé USB grâce à un petit utilitaire qui s'intitule Rufus. Vous le trouverez très facilement sur internet. Une fois que c'est fait, on le connecte à l'ordinateur. En principe, il détecte la clé et démarre dessus. Et sur la première page qui se charge, on va vous demander de choisir votre langue. Choisissez bien French et à partir de maintenant, tout va bien. On est dans la langue de Molière. Très rapidement, on arrive sur un bureau d'ordinateur très simple et efficace avec un écran d'accueil qui va vous donner quelques liens directs pour, par exemple, installer des applications. Ça, c'est très rapide. On retrouve également un menu, vous y accédez avec une icône tout au fond à gauche, lanceur d'application, c'est le nom du menu. Il est assez vide mais très simple à utiliser. Il y a un navigateur web pour aller sur internet, il s'agit de Chromium, une version de Google Chrome mais une version libre. Vous retrouvez Dolphin qui est l'explorateur de fichiers et vous y retrouvez également les petits raccourcis pour redémarrer l'ordinateur, l'éteindre, enfin il y a diverses possibilités. On va faire un test pour installer des applications, je vais cliquer sur installer des applications. Je me retrouve avec une liste. On va nous proposer LibreOffice qui est une suite bureautique qui va vous permettre d'utiliser des équivalents de Word ou d'Excel par exemple. Et puis on va retrouver VLC Media Player qui va permettre de lire tous les sons et toutes les vidéos. Avec ça, vous êtes déjà très bien. Alors je vous incite, si vous êtes aventureux, à aller faire le test. Allez voir Q4OS. 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À la prochaine.
0: Merci Mathieu Charrelle, ça tombe bien, la prochaine c'est tout de suite, il est 17h30 à l'écoute de RCF Ardèche et de RCF Drôme, l'heure de vous retrouver à nouveau cette fois-ci pour votre coup de cœur musical. Mathieu, avec aujourd'hui une émission consacrée à un unique artiste et un artiste unique, qu'on aime ou pas, nul ne reste indifférent à son écoute. On se plonge tout de suite dans l'univers de Gérard Manset sur RCF.
1: De la réverbération, du chorus sur la voix, des textes sombres et poétiques, des titres jusqu'à 11 ou 12 minutes. C'est un coup de cœur exceptionnel aujourd'hui avec Gérard Manset qui nous sort un nouvel album, un survivant des années 70.

Il est la voix du premier coup, je suppose, extrait de son nouvel album Je ne veux pas. À 80 ans, c'est le 26e album depuis ses débuts en 1968 pour Gérard Manset. Il avait 23 ans alors. C'est un artiste culte, iconique, qui refuse les règles du jeu du métier. Un cas unique dans l'industrie de la musique. Il a toujours refusé de s'exposer, que ce soit sur scène ou sur les plateaux télé. Au début de sa carrière, il a même décidé très vite de ne plus apparaître sur ses pochettes de disques. Et le revoilà, il y a eu quelques passages à vide, mais des albums sont sortis au fil des ans, jusqu'à celui-ci dont on écoute encore le Cèdre Bleu.

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1: Le Cèdre Bleu, très beau titre de Gérard Manset, toujours extrait de cet album Je ne veux pas. Et c'est un de ceux, on va dire, les moins tristes, les moins mélancoliques, car c'est ce qu'on retrouve beaucoup sur cet album. La carrière de Gérard Manset a beaucoup été inspirée par ses voyages en Asie, en Amérique latine. L'artiste a diversifié ses expressions artistiques, le dessin, la peinture, la photographie, la littérature, sous forme de carnets de voyage et de romans.

0: C'est un solitaire qui est réputé tout faire tout seul, l'écriture, l'enregistrement, les orchestrations, la musique, jusqu'à réaliser ses propres pochettes pour les albums. En 1988, à l'occasion de l'arrivée du CD, il fait savoir que l'absence de réédition de certains de ses 33 tours de l'époque relève d'une démarche personnelle et volontaire. En effet, il est maniaque et c'est l'occasion pour lui de retourner en studio et se lancer dans le remixage numérique de son œuvre, en écartant plusieurs de ses anciens titres, en particulier ses trois premiers albums dans leur intégralité. Bref, c'est un sacré personnage et vous allez le voir sur le titre suivant. Peut-être est-ce l'âge, mais pas seulement, il a toujours fait des longs morceaux depuis ses débuts. Voici un déchirant et hypnotique « Je ne veux pas », chanson-titre de l'album.
1: Je ne veux pas.

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Un titre qui prend aux tripes, c'était Gérard Manset, Je ne veux pas. Un Manset qui est un bon cru, je trouve. On retrouve sur cet album la voix de l'artiste qui ne ressemble à personne d'autre. On retrouve les guitares avec leur réverbération ou leur saturation selon les moments. On retrouve des textes fleuves, une certaine transe, beaucoup d'émotions. Comme tout artiste iconique, on l'attendait un peu au tournant, mais pour cet album, personnellement, je trouve que le Manset des débuts est toujours présent, même avec sa voix de 80 ans, un peu fatiguée par moments. On continue avec un dernier titre de cet album, Je ne veux pas, Oh ma jeunesse.

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1: Encore un très beau titre de Gérard Manset, Hommage jeunesse, où on retrouve dans la voix des accents d'une chanson récente d'Arthur H. Je trouve vraiment des grandes similitudes. Cet album, donc, que je vous invite à écouter, j'espère vous avoir donné envie, c'est Je ne veux pas. Et on va terminer cette émission avec Gérard Manset, avec un de ses premiers titres, un de ses grands succès. Il voyage en solitaire, extrait de l'album Il y a une route en 1975.

Merci Mathieu Charrel pour ce coup de cœur consacré à Gérard Manset sur RCF Ardèche et sur RCF Drôme. Et je le rappelle, Mathieu, vous êtes avec nous tous les jeudis, à la fois pour nos chroniques Connectez-vous et aussi à 15h30 et 17h30 pour vos coups de cœur musicaux. C'est tout pour notre programmation locale pour aujourd'hui. On se retrouve demain, bien sûr, entre midi et 13h, entre 15h30 et 16h et entre 17h et 18h en Ardèche et en Drôme. Il ne me reste plus qu'à vous dire à demain et surtout vous souhaiter une excellente soirée à l'écoute des programmes de RCF, puisque il est temps pour nous de tirer notre révérence et de rendre l'antenne à RCF Notre-Dame tout de suite pour la suite. À demain.